Ouais, doit rester.

0: Salaud.
1: Le chaman, c'est un homme qui s'investit du monde pulsionnel de la tribu, de son destin pulsionnel. Mais est-ce bien un homme? Ou serait-ce pas plutôt sa propre créature? Car que nous dit le chaman sinon je me crée moi-même, par mon chant, par ma danse? J'épingle chacun de mes organes au fond du ciel. L'extase commence par quelques fumigations de fèves de cacao brûlées.
2: Ça marche.
1: Le point le plus important est sans doute celui de la confection d'images. Chargé d'investir les forces vitales qui circulent entre le ciel et la terre. Le chant chamanique consiste entièrement en la recherche du pourba, du double animique de la patiente qui a été perdue et qui s'est égarée dans un continent de rêve, qui est le continent mu. Mu. L'extase. Oh.

sont appelés à incarner les figurines que le chaman a préparées. Et c'est ainsi qu'ils deviennent des nélégans, comme le chaman est un nélé. Il y a des nélégans, des doubles du chaman lui-même. Ces esprits, ces aides sont en quelque sorte des créatures du chaman à l'égal de son créateur, de leur créateur. Le chant chamanique consiste entièrement à la recherche du prouba et à du... dégarer dans un continent de rêve, c'est le coup. Pour le chaman, rien n'est réel, à vrai dire. Il entre dans les corps comme dans des rêves et il informe ses corps de l'intérieur comme il informe ses propres rêves. Chacun de ses organes, le chaman l'épingle sur le fond du ciel. Ses organes sont des astres du ciel du malade. Et en réalité, la terre du malade n'a de ciel qu'en le corps du chaman. Et lorsque le malade sort de lui-même par le fil du chant du chaman, il ne s'élève jamais qu'à l'intérieur du corps du chaman, au milieu de ses organes constellés. Les textes ne nous parlent pas de cette étrange capacité qu'a le corps du chaman de vivre, de respirer et de chanter depuis l'intérieur d'autres corps. Cette étrange capacité qu'il contracte au cours de sa danse extatique, au cours de son chant, le conduit non à ressembler, mais à ressembler au corps, c'est-à-dire à l'image incarnée des désirs émis par les membres de la tribu. L'art du chaman est un art de la sculpture dans les corps. Un art du chant dans toutes les gorges. Un art de l'image dans tous les yeux. L'art du chaman... ce qui est simulé prend vie sous les yeux, sous les mains du chaman. Et bientôt, cela prend vie en chacun de nous.

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0: C'est... dans l'extrême onction.
1: Je t'entends gueuler n'importe quand. 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
2: Tu m'entends?
1: Là, on entend la première prise.

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Il est de ces choses, de ces phénomènes, si extraordinairement bouleversants, qu'ils demeurent à jamais intacts, insaisissables et vierges. Toi en l'approche, la vaine entreprise descriptive, la capture et la domestication. Pourtant, des images rares nous parlent.

Je prétends pouvoir parler sans précaution ni détour, pour affirmer ce que j'ai vérifié, ce sur quoi on ne me fera pas revenir avec des doutes. C'est le disque de quelqu'un qui sait, qui n'en retire aucune fierté, parce que la vérité distribue la honte. Honte d'être minable, égoïste et sans projet, si ce n'est celui de continuer à cultiver la seule chose qui ait porté ses fruits, l'idéalisme. Ce disque est son fruit, et aussi la preuve que je suis égoïste et minable, et aussi une grosse merde. Tous les disques sont de la merde. La seule chose qui n'est peut-être pas de la merde, c'est de savoir apprécier le silence. Je ne tiens pas spécialement à vous accrocher avec du style, mais j'y suis obligé. Sans quoi il n'y aurait sans doute pas lieu d'être commercialisé. Mais sachez bien que c'est de la merde. Tout ce qui fait qu'on parvient à décrocher un rôle dans ce monde vient de la partie la plus merdique de nous-mêmes, celle qui mérite un salaire, le salaire de l'égoïsme. C'est toujours la même chose, non? Certains s'arrangent avec leurs illusions, certains trouvent de quoi être serein, d'autres viennent mourir pour rien, on est des premiers, d'autres viennent pour venger. D'abord je ne suis rien, quand j'ai la faculté de me battre, la bataille était finie. Quand j'ai conscience de moi et de ma vie, c'en était déjà décidé. La bataille ne se situe pas dans le temps, elle est le temps. C'est-à-dire une chose sur laquelle on est toujours en retard. J'avance en me sachant en retard, je repousse l'échéance. Car tant qu'il y a de la vie, il y a de l'espoir. Même si l'espoir me paraît être une drôle de danse. Il arrive un point où tu ne peux plus faire marche arrière sans renier ce qui t'a forgé. Ça fait partie des trucs à piger, vite, avant que les autres en profitent ou te protègent. Les erreurs que tu pourrais commettre, ils disent n'importe quoi, tant qu'ils le pourront et diront n'importe quoi, jusqu'à ce que ta leçon rentre. Je te jure qu'il y en a un paquet qui attendent que ça, et c'est pas toi, ce sera un autre. Il arrive un point où tu n'arrives plus à te réveiller. Je te répète, tout va bien se passer, tout va bien se passer. Je ne fais pas de soucis, j'ai confiance, il m'arrivera rien. J'ai pas besoin des autres, de leurs promesses, ni rien pour décrocher un rôle dans leur kermesse. Au contraire, plus je m'en éloigne et plus j'avance. Et tu dois finir seul quand tout le monde aura vu vraiment qui tu es. Je me souviens, je pensais à demain. Plus j'y pensais, plus le temps semblait long, et les chances d'y arriver réduites. Et puis je pensais que demain serait le contraire d'aujourd'hui, et c'était des conneries. Demain c'est un poster aux chiottes, je l'ai compris. Demain c'est du parfum sur des croûtes. Demain c'est parler de cailloux lancés dans un lac, et de l'horreur qui est belle, de l'horreur qui est vraie.

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1: Pas mal, hein? Alors, évidemment, pour avoir un bon son de gospel de sourdine comme ça, hein, je vais fort te donner un truc, hein. Mais, hein, tu dois jouer avec ton doigt dans la trompette. Tu savais pas ça, hein?

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0: Et tous ces textes que je n'ai pas écrits, pourtant mille fois écrits dans ma tête sur mes lignes de production, les phrases étaient parfaites et signifiantes, s'enchaînaient les unes aux autres, implacablement. Où des alexandrins sonnaient comme Hugo, tant sur la machine que sur l'humanité. Des sonnets de rêve. Mais, à peine rentré, ivre de fatigue et des quelques vers du retour du boulot, tout s'oublie. Devant l'étendue du quotidien, il n'y a plus que l'ivresse du repos et des tâches d'affaires. Un texte, c'est 2 heures. 2 heures volées au repos, au repas, à la douche et à la balade du chien. J'ai tant écrit dans ma tête, puis oublié des phrases parfaites qui figuraient, qui étaient mon travail. J'ai écrit et volé 2 heures à mon quotidien et à mon ménage, des heures à l'usine, des textes et des heures comme autant de baisers volés, comme autant de bonheur. Et tous ces textes que je n'ai pas écrits.
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0: Je tiens, dans ce défilé, à avoir des jeunes gens de couleur pour honorer les bataillons d'Afrique noire, d'Afrique, des jeunes gens maghrébins pour honorer l'Afrique du Nord, et des jeunes gens, évidemment, enfin, français.
1: Absolument.
0: Enfin, français, c'est entre guillemets, parce qu'il y a des jeunes gens maghrébins et de couleur qui sont français aussi. Mais, bon, je dis, on va dire, alors, on va dire au niveau de là, on va dire blanc, alors, maghrébin, et des jeunes gens, donc, de couleur.

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ボルチモア、ガス、そして電気。皆さんはレイモンド・スコットさんを知っていますか？

ボルチモア、ガス、そして電気。皆さんはレイモンド・スコットさんを知っていますか？

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0: Dis papa, t'as collé toi les poissons?
1: Ah bien sûr, j'ai collé les poissons, enfin.
0: Et c'est comment?
1: Eh bien, tu vois la mer?
0: La mer, le grand truc tout noir devant nous qui fait l'air moumou?
1: Exactement, tu dis. Eh bien, cette mer autrefois était bleue. Et dedans, il y avait tout un tas de bestioles, à peu près grandes comme ça, couvertes d'écailles qu'on appelait les poissons.
0: Ah ah! Dis papa, t'as collé toi les arbres?
1: Ah bien, collé les arbres.
0: Et t'es comment?
1: Eh bien, tu vois ce pylône?
0: Hein?
1: Eh bien, c'était à peu près grand comme ça, tout marron, avec en haut tout un tas de trucs verts, un peu comme du papier. Ah non, t'as pas connu le papier, toi. Enfin, on appelait ça des feuilles.
0: Ouais, bref. Dis, papa, t'as connu, toi, les animaux?
1: Ah, c'est là qu'a bien connu les animaux, c'est ton père, mon petit. Les dindons, les outardes, les gnous, les girafes, les tempires, les ornithorynques, les phacochères.
0: Et les insectes?
1: Les insectes, les phasmes, les araignées, les libellules.
0: Et c'est passé où, tout ça, papa?
1: Eh, mon petit, c'est passé où? C'est passé que ça s'est mal passé, mon petit. Qu'on les a bouffés. Enfin, on les a mangés.
0: Vous avez tout mangé?
1: Bah oui.
0: Vous avez pas essayé pour les autres?
1: Bah, on n'a pas pensé, mon petit. C'est-à-dire que la télé nous disait qu'il n'y en aura plus en 2048. Donc, si tu veux, comme il n'y en a plus en avoir, bah, tout le monde en voulait. Comme tout le monde en voulait, tout le monde en a eu. Et puis, comme tout le monde en a eu et que tout le monde en avait.
0: Il n'y en a plus.
1: Exactement.
0: Dis, papa, t'as connu, toi, quand il faisait pas 60 degrés?
1: Ah, bien connu. Des fois, on était là comme ça. On se baladait. On avait froid.
0: Froid?
1: Oui, non, laissons.
0: Et les oiseaux?
1: Ah, oh, les oiseaux. Tu vois le ciel?
0: Le ciel, le grand truc tout gris au-dessus de nous, ils sont pas bons qu'on voit rien?
1: Exactement, mon petit. Eh bien, ce ciel autrefois était d'un bleu, tandis que le vaste rapace planait au-dessus de nous.
0: Non, mais attends. Là, t'es en train de me dire qu'avant, il y a des poissons qui nageaient dans une mer qui était bleue alors qu'elle est noire, qu'il y a des arbres avec des trucs verts, des tempires, des fois comme un cher qui faisait froid. Tu serais pas en train de te foutre de moi, non? Et l'eau, t'as connu l'eau?
1: Calme-toi, mon petit, calme-toi. J'ai connu les fleuves, les rivières, plein d'eau d'un coup.
0: Et vous avez tout?
1: Bah oui. C'est-à-dire, on pensait pas, mon petit. Enfin, on se disait, on sera plus là. Et puis, bah, depuis qu'on meurt plus, nous, on voit bien le nez devant nos emmerdes, tiens. Mais c'est pas de ta faute, tout ça, mon petit, hein. Faut pas être triste, hein.
0: Ah, je suis pas triste. Je suis fâché, bouffeur d'oiseaux, assassin de poissons, tueur de merde, découpeur d'arbres, couvert d'insectes.
1: Que tu vas pas laisser un autre temps, si je débranche ton lit, t'es central, hein.
0: Et les hommes, t'as connu les hommes?

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1: C'était Alexia Parker pour Radio Octopus.

Qui prend la... Non, quand c'est la mer, qui prend l'homme? La mer à la porte, l'homme très très loin. La mer, elle fait des ronds avec les vagues. Alors porte l'homme très très très très très loin. Ça va très loin, ça va très loin. Et l'homme, ça fait une tournade, la mer, elle fait une tournade. L'homme, il part très très très très très loin. Très très loin d'ici. Et l'homme, il voit plus tout le monde, l'homme, il voit plus les gens. C'est fini, là, il est dans la tournade. Il est fichu.

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0: Elle est bonne. Allons-y.
1: Consonne.
0: Allez. R.
2: Voyelle.
0: O.
2: Voyelle.
0: Voyelle. U.
2: Consonne.
0: D.
2: Voyelle.
0: O.
2: Voyelle.
0: Voyelle. U. Elle est bonne.
2: Consonne.
0: D.
2: Voyelle.
0: O.
2: Et voyelle.
0: U. Elle est bonne. Elle est bonne. Vous êtes donc, bon, on va pas le rappeler, vous êtes fonctionnaire de police en un mot. Vous habitez donc la région de Marseille exactement.
1: J'habite Vitrolles.
0: Vitrolles. Voilà.
1: Je travaille au commissariat de Marignane.
0: La police. Elle est bonne. Que diriez-vous d'un petit coup de lettre pour s'amuser?
1: Oui, c'est vrai.
0: Donc va
1: oui.
0: Allons-y.

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Une broderie fine et gigantesque émerge de l'eau et dépose sur la plage les hommes boue, hirsutes, scintillants et graves. À peine débarqués, ils accourent dans notre direction, découpant l'horizon d'une démarche agitée. Ils passent d'un pied sur l'autre, et chaque passage s'accompagne d'un bond, et chaque bond s'accompagne d'une brise légère qui arrondit leur bouche.

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Puis tout s'arrête. Le torrent, la pluie, le sol, la peau. Et les hommes bout, sans lâcher notre regard, s'éloignent dans un silence tout neuf. À mesure qu'ils s'approchent du rivage, nos fronts se plissent, nos ventres tremblent, nos cheveux s'éparpillent et nous crions. Ils viennent à peine d'arriver, il est trop tôt. Il est beaucoup trop tôt pour disparaître. Alors les hommes bout, déjà installés sur le bord du typhon, clignent délicatement des yeux. Et ce clignement nous murmure. Il est toujours trop tôt pour la dernière fois. Il est toujours trop tôt pour la dernière fois.

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Et le père? Qu'est-ce qu'il fait, le père? Il fait des affaires. 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Et le fils, qu'est-ce qu'il trouve, le fils? Il ne trouve rien, absolument rien, le fils. Le fils, sa mère fait du tricot, son père fait des affaires, lui la guerre. Quand il aura fini la guerre, il fera des affaires avec son père. La guerre continue, la mère continue, elle tricote. Le père continue, il fait des affaires. Le fils est tué, il ne continue plus. Le père et la mère vont au cimetière. 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

0: Est-ce que toi aussi, ça te bouleverse? 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

0: Et maintenant, nous attendons le moment du départ de l'explosion qui va être déclenchée dans 2 minutes. Le silence se fait. La foule se tait. L'émotion nous étreint. Plus que quelques secondes.
1: 39, 40. Feu!

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Et là-haut, les dauphins qui dansent l'amour. Les fleurs de nénuphar qui baignent dans l'espace. Toutes ces choses nous inondent. Le bonheur. Et puis voilà.

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Dans la foule des scarabées qui creusent, digèrent, recyclent les déjections des grands animaux, le géotrupe est un braillard qui n'accepte pas sans récrimination d'être tiré du crottin nourricier.

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1: Raccrocher, c'est une erreur.

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0: au beau milieu d'une réalité sûre d'elle-même.
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Ouais.